0: me fait plaisir.
1: Ah, c'est vrai.
0: Ciao, toi, le 5 squeal. Voici, chio, le jour de l'autre.
1: Can you re-advise?
0: Ok, chio, le numéro de l'autre.
1: Ok.
2: Ok.
1: 1590.